0: La Vinothèque cherche une aide pour juillet, août et septembre. Renseignements ici. C'est intéressant, ça. Bon, j'y vais. Il y a quelqu'un? Il y a quelqu'un?
1: Oui, voilà, voilà, j'arrive. Bonjour, monsieur. On peut faire quelque chose pour vous?
0: Oui. J'ai vu l'annonce qui est sur votre porte.
1: Ah oui, je cherche quelqu'un pour 3 mois. Vous êtes intéressé?
0: Oui. Je suis étudiant et je voudrais travailler pendant les vacances.
1: Vous êtes étudiant? Vous avez déjà travaillé dans un magasin?
0: Oui. J'ai vendu des chaussures l'année dernière.
1: Des chaussures? Un instant, s'il vous plaît. Bonjour, madame.
2: Bonjour.
1: Vous cherchez quelque chose ou vous voulez regarder?
2: Je cherche une bonne bouteille. C'est pour un cadeau.
1: D'accord, je vois. Vous voulez un vin rouge ou un vin blanc?
2: Un vin rouge.
1: Alors, j'ai un Saint-Julien qui est très bien. C'est un vin que vous pouvez bien garder en cave et que mes clients boivent volontiers. Il va être très bon dans 5 ou 6 ans.
2: Oui.
1: Le téléphone. Excusez-moi, madame. Regardez, choisissez.
2: D'accord.

0: Je peux vous aider?
1: Peut-être, oui. C'est très difficile. Voici les bouteilles que j'ai regardées. Je ne suis pas d'ici. Vous comprenez?
0: Oui, bien sûr. Je vais vous aider. Les vins que vous avez vus là sont très bien. Quel est le prix que vous voulez mettre?
1: 200 francs, peut-être.
0: La bouteille que j'ai là fait 270. Mais c'est un vin excellent, qui n'est pas cher pour sa qualité. Vous voulez faire un joli cadeau, n'est-ce pas?
1: Oui.
0: Vous allez voir.

0: Vous êtes en vacances?
1: Non. Je suis venue dans la région avec une collègue pour travailler.
0: Ah bon? Et depuis quand êtes-vous là?
1: Depuis une semaine. On part demain.
0: Voilà. Je vous propose 3 bouteilles. Un Médoc, un Saint-Émilion et un Grave.
1: Oui, mais...
0: Les 3 bouteilles pour 300 francs.
1: Pour 300 francs? C'est une très bonne idée, en effet.
0: Je peux vous faire un joli paquet.
1: D'accord.
2: Madame, excusez-moi, j'ai au téléphone un client important qui veut des renseignements. Ah, je vois, vous avez une aide. Très bien. 3 bonnes bouteilles. Vous proposez un peu de vin à madame?
0: Oui. Bien sûr. Alors, vous êtes d'accord?
1: Oui. Je prends les 3 bouteilles.
0: 300 francs, s'il vous plaît.
1: Voilà, monsieur.
0: Merci. Vous buvez un peu de vin?
1: Oui, volontiers. Un peu.
0: Voilà, madame, un excellent vin.
1: J'en suis sûre.

0: Buvons à votre santé.
1: À votre santé.
2: Vous avez trouvé une bouteille? À votre santé.
1: Excellent ce vin. Oh, il est déjà 3h moins le quart. Ma collègue m'attend. Merci beaucoup, messieurs.
0: Merci, madame. Et au revoir.
1: Au revoir.
2: $1,845.
3: Vous avez vu le prix de cette bouteille? 1,845 francs. C'est cher, mais c'est un château Mouton Rothschild. C'est un vin qui est excellent. Un vin que vous pouvez bien garder en cave. Heute geht es die Wörter qui und que. Qui und que beziehen sich auf ein vorangehendes Substantiv. Qui und que leiten Relativsätze ein. L'annonce qui est sur la porte, die Anzeige, die an der Tür klebt. Qui steht, wenn es für ein Subjekt eintritt, also auf die Frage, wer oder was. L'annonce qui est là. La bouteille que j'ai là, die Flasche, die ich hier habe. Que steht, wenn es für ein direktes Objekt eintritt, also auf die Frage wen oder was. Écoutez encore le patron.
2: Alors, j'ai un Saint-Julien qui est très bien. C'est un vin que vous pouvez bien garder en cave.
3: Nun zum Fragewort quand, wann, das Sie bereits kennen. Ein Beispiel. Quand est-ce que vous partez? Wann reisen Sie ab? Heute haben wir quand in Verbindung mit depuis, seit verwendet. Depuis quand? Seit wann? Écoutez.
0: Et depuis quand êtes-vous là?
1: Depuis une semaine. On part demain.
3: On part demain. Wir reisen morgen ab. On wird in der Umgangssprache häufig anstelle von nous verwendet. Aber das kennen Sie ja schon seit unserem Restaurantbesuch in Collioure. On va au restaurant? Für unsere Weingeschichte brauchen wir natürlich das Verb boire, trinken. Boire ist unregelmäßig. Sehen Sie hierzu die Gegenwartsformen von boire. Je bois. Tu bois. Il boit. Nous buvons. Vous buvez. Ils boivent. Sprechen Sie gleich noch einmal nach, damit Sie mit den Formen vertraut werden. Je bois. Tu bois. Il boit, nous buvons, vous buvez, ils boivent. Der junge Mann in unserer Vinothek hat die Kundin gefragt, ob sie etwas Wein trinkt. Écoutez.
0: Vous buvez un peu de vin?
3: Vous buvez un peu de vin? Hier noch das passé composé von boire. J'ai bu. Ich habe getrunken. Bleiben wir noch kurz beim Passé composé. Wir brauchen dazu das Partizip Passé. Bei Verben auf DRE, wie zum Beispiel vendre, verkaufen oder attendre, warten, endet das Partizip Passé auf U. Vendu, attendu. J'ai vendu. Ich habe verkauft. J'ai attendu. Ich habe gewartet. Hören Sie noch, was unser Weinexperte im letzten Jahr verkauft hat.
0: J'ai vendu des chaussures l'année dernière.
2: Des chaussures?
3: Nun aber zurück zu unserer Venothek. Sie sehen die Spielszene jetzt noch einmal. Bitte sprechen Sie wieder nach, wenn Sie den Satz geschrieben sehen.
4: Bonjour, monsieur. On peut faire quelque chose pour vous?
0: Oui. J'ai vu l'annonce qui est sur votre porte.
3: J'ai vu l'annonce qui est sur votre porte.
4: Ah oui, je cherche quelqu'un pour 3 mois. Vous êtes intéressé?
0: Oui. Je suis étudiant et je voudrais travailler pendant les vacances.
4: Vous êtes étudiant? Vous avez déjà travaillé dans un magasin?
0: Oui. J'ai vendu des chaussures l'année dernière.
4: Des chaussures? Un instant, s'il vous plaît. Bonjour, madame.
1: Bonjour.
4: Vous cherchez quelque chose ou vous voulez regarder?
1: Je cherche une bonne bouteille. C'est pour un cadeau.
4: D'accord, je vois. Vous voulez un vin rouge ou un vin blanc?
1: Un vin rouge.
4: Alors, j'ai un Saint-Julien qui est très bien.
3: Alors, j'ai un Saint-Julien qui est très bien.
4: C'est un vin que vous pouvez bien garder en cave et que mes clients boivent volontiers. Il va être très bon dans 5 ou 6 ans.
1: Oui.
4: Le téléphone. Excusez-moi, madame. Regardez, choisissez.
0: Je vais vous aider. Les vins que vous avez vus là sont très bien. Quel est le prix que vous voulez mettre?
3: Quel est le prix que vous voulez mettre?
1: 200 francs, peut-être.
0: La bouteille que j'ai là fait 270. Mais c'est un vin excellent, qui n'est pas cher pour sa qualité. Vous voulez faire un joli cadeau, n'est-ce pas?
1: Oui.
0: Vous allez voir.

0: Vous êtes en vacances?
1: Non. Je suis venue dans la région avec une collègue pour travailler.
0: Ah bon? Et depuis quand êtes-vous là?
2: Et depuis quand êtes-vous là?
1: Depuis une semaine. On part demain.
0: Voilà. Je vous propose 3 bouteilles. Un Médoc, un Saint-Émilion et...

0: Un grave.
1: Oui, mais...
0: Les trois bouteilles pour 300 francs.
1: Pour 300 francs? C'est une très bonne idée, en effet.
0: Je peux vous faire un joli paquet.
1: D'accord.
2: Madame, excusez-moi, j'ai au téléphone un client important qui veut des renseignements. Ah, je vois. Vous avez une aide. Très bien. Trois bonnes bouteilles. Vous proposez un peu de vin à madame?
0: Oui. Vous buvez un peu de vin?
3: Vous buvez un peu de vin?
1: Oui, volontiers. Un peu.
0: Voilà, madame, un excellent vin.
1: J'en suis sûre.